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Je n'ai jamais vu quelqu'un arriver avec autant d'intensité d'une autre personne. Ce n'est pas une horloge à coucou, mais un volcan électrique qu'on lui a greffé là-bas dessous. Il aurait pu rétrécir tellement il a passé de temps sous la pluie pendant ce voyage. 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Lorsqu'il travaille à son rêve, il est intraitable. Irrêtable.

0: Alors, comment expliquez-vous cet engouement pour le bio?
1: Ouais, non, c'est...
2: Un petit peu moins fort. Ici, on ne veut pas agresser le produit, on évite tout type de pollution, notamment la pollution sonore.
3: Alors, comment expliquez-vous?
4: Non, mais ça va, on a compris. Disons que nos légumes sont le fruit d'une agriculture 100% biologique. Hein. C'est-à-dire qu'on privilégie toujours les fruits qui sont encore dans les arbres, alors qu'on oublie trop souvent les fruits tombés il y a 2 semaines. Ils sont bien, bien mûrs, quoi.
2: Voilà, ils sont bons, ils sont bio pour la santé.
4: Bio pour la santé.
2: Pardon,
4: c'est bio cool.
2: Au poisson. Au poisson, t'es mort.

0: Ça ne vous dérange pas de prolonger l'exécution?
1: Oh, à ta santé.
2: Non merci, Eddie, je freine l'alcool.
1: Bois ce verre.
2: Mais je ne veux pas de ce verre.
1: Il ne veut pas de ce verre. Il veut.
2: Je veux pas.
1: Tu veux.
2: Je veux pas.
1: Tu veux.
2: Je veux pas.
1: Tu veux.
2: Je veux pas.
1: Tu veux pas.
2: Je veux.
1: Tu veux pas.
2: Je veux.
1: Tu veux pas.
2: Écoute, quand je dis je veux, ça veut dire je veux.

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0: Enfin, je suis pas payé plus. Moi, je suis stagiaire, je fais ce qu'on me dit de faire, que ce soit Père Noël, magicien, vendeur de mixeurs.
1: Attends, t'as fait le Père Noël et t'as pas été payé.
0: Attends.

0: C'est de ouf ces mecs.
1: Eh, mais ils se prennent pour qui?
2: Ils se prennent pour Zinedine Zidane.
1: Eh, mais ils sont des fous quoi.
2: Ok.
1: C'est parti alors.
2: Pose la balle. Allez, engagement.

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Il était une fois un bûcheron. Ce jour-là, il avait neigé. Alors quand il est parti dans la forêt, il a pris bien soin d'emporter avec lui les moufles que sa femme lui avait cousues. Des moufles bien chaudes, bien solides. Arrivé dans la forêt, il en a perdu une. La moufle est tombée dans la neige et elle y est restée. Quand la nuit est arrivée, la moufle était toujours dans la neige. Il y a une petite souris qui est passée par là. Et la petite souris, elle avait froid. Alors quand elle a vu cette petite maison qui avait l'air toute chaude, toute douce, elle s'est glissée dedans. Et comme elle était bien au chaud, elle s'est endormie. Balalam, balalam, la souris s'est endormie. Ouais, mais pas longtemps. Parce qu'il y a une grenouille qui est passée par là, et la grenouille, elle avait froid, ou pas, elle arrêtait pas de sauter, mais ça l'empêchait pas d'avoir froid. Alors, quand la grenouille est passée devant la moufle du bûcheron et qu'elle a vu cette petite maison, elle s'est approchée. Et elle a dit « s'il vous plaît, je peux rentrer ?» Et la souris s'est réveillée. Et la souris a dit « c'est toi la grenouille ? Allez, rentre. À deux, on est toujours mieux. » Et la grenouille est entrée dans la moufle. Et comme elles avaient bien chaud toutes les deux,

Oui, mais pas longtemps. Parce qu'il y a le lièvre qui est passé par là. Et le lièvre, il avait les oreilles toutes gelées. Alors quand il a vu la petite maison où ça ronflait, où ça dormait, le lièvre s'est approché, il a dit « s'il vous plaît, je peux rentrer, je suis gelé ». Et la souris s'est réveillée et la souris a dit « c'est toi le lièvre, allez, tu peux rentrer, on va te faire une petite place ». Et le lièvre est entré dans la moufle. Ils étaient trois, ils avaient chaud. Alors, balalin, balalan, la souris s'est endormie, la grenouille s'est endormie, et le lièvre aussi. Oui, mais pas longtemps. Parce qu'il y a le renard qui est passé par là. Et le renard, il avait beau avoir une belle queue de fourrure, c'est pas ça qui lui tenait chaud au museau. Alors, quand il a vu la petite maison où ça ronflait, où ça dormait, où il y avait même de la buée qui sortait, il s'est approché, il a dit « Hé, je peux rentrer ?» La souris s'est réveillée, la souris a dit « Renard, renard, c'est toi ? Il n'y a pas de place pour toi, on est déjà trois !» On est déjà serré. Comment ça, dit le renard, pas de place pour moi? Il n'a pas attendu la permission. Il est entré dans la moufle du bûcheron. Et là, dans la moufle du bûcheron, il a fallu qu'il se serre un peu. Mais ils ont réussi. Il s'est endormi. Balalam, balalam, la souris s'est endormie, la grenouille s'est endormie, le lièvre s'est endormi, et le renard aussi. Ouais, mais pas longtemps. Il y a le loup qui est passé par là. Le loup, il avait beau avoir des dents pointues, c'est pas ça qui lui tenait chaud. Alors quand il a vu la petite maison où ça ronflait, où ça dormait, il s'est approché puis il a dit « s'il vous plaît, il y aurait pas une petite place pour moi, j'ai froid !» La souris s'est réveillée et la souris a dit « on est déjà quatre loups, mais si tu veux, allez, on va te faire une petite place. » Et le loup est entré dans la moufle et là dans la moufle ils étaient cinq. Ils étaient un peu serrés, mais plus on est serré, plus on a chaud. Alors,

Oui, mais pas longtemps. Parce qu'il y a le grand costaud d'ours qui est arrivé. Et le grand costaud d'ours, quand il a vu la petite maison, oh, il s'est rappelé qu'il avait froid jusqu'au milieu du ventre. Alors il s'est approché de la petite maison où ça ronflait, où ça dormait, où il y avait même de la buée qui sortait. Il a dit, s'il vous plaît, il n'y aurait pas une petite place pour moi, j'ai froid. Et la souris s'est réveillée, la souris a dit, c'est toi l'ours. Allez, rentre, on va se pousser. Mais fais attention quand même. Alors l'ours, il s'est baissé et il a réussi à rentrer dans la moufle du bûcheron. Et non, la moufle du bûcheron, elle a pas éclaté. Parce que la femme du bûcheron, quand elle coud, c'est du solide. Et là-dedans, ils étaient six, ils étaient bien serrés. Au moins, ils avaient chaud.

0: fourmi et l'ours aussi.
1: Oui, mais pas longtemps. Parce qu'il y a une petite fourmi qui est passée par là, et la petite fourmi, c'est pas parce qu'elle était petite qu'elle avait pas froid. Elle n'arrivait même plus à poser ses pattes dans la neige tellement elle avait froid. Alors quand elle a vu la grande maison, où ça ronflait, où ça dormait, où il y avait de la buée qui sortait, elle s'est approchée, elle a dit « s'il vous plaît, il n'y a pas une petite place pour moi ?» Et la souris s'est réveillée, la souris a dit « Allez la fourmi, on va bien te faire une petite place. » Et la fourmi est entrée dans la moufle du bûcheron. Et juste au moment où la fourmi est entrée, clac, la moufle a explosé. Et tous, ils se sont retrouvés les fesses dans la neige. Balalam, balalam, la souris est repartie, la grenouille est repartie, le lièvre est reparti, le renard est reparti, le loup est reparti, et l'ours est reparti, la fourmi.

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1: Dis-je, il est 8 heures.

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0: sais quoi, fiston ? 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
1: On tourne le bouton, on envoie.

0: Allô, allô, Martin, quelle nouvelle? 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
0: Allô, allô, Pascal, quelle nouvelle? Mes écuries ont donc brûlé

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0: 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Ouais.
1: Je suis un artiste réaliste, puisque je sais.

Les accords de Belleville résonnent en boucle dans la tête de Léo. Impossible de les oublier. Au dîner, il ne peut s'empêcher de marquer le tempo avec un couteau contre son verre d'eau. « Tu nous casses les oreilles », lui reproche son père. « Ce ne sont pas des manières, Léo », renchérit sa mère. «

0: Le chêne et le roseau. Le chêne, un jour, dit au roseau : Vous avez bien sujet d'accuser la nature. Un roitelet pour vous est un pesant fardeau. Le moindre vent qui d'aventure fait rider la face de l'eau vous oblige à baisser la tête. Cependant que mon front, au Caucase pareil, non content d'arrêter les rayons du soleil, brave l'effort de la tempête. Tout vous est aquilon, tout me semble zéphyr. Encore si vous naissiez à l'abri du feuillage dont je couvre le voisinage, vous n'auriez pas tant à souffrir. Je vous défendrai de l'orage. Mais vous naissez le plus souvent sur les humides bords des royaumes du vent. La nature envers vous me semble bien injuste.
1: Votre compassion, lui répondit l'arbuste, part d'un bon naturel. Mais quittez ce souci. Les vents me sont moins qu'à vous redoutables. Je plie et ne romps pas. Vous avez jusqu'ici, contre leurs coups épouvantables, résisté sans courber le dos. Mais attendons la fin.
0: Comme il disait ces mots, du bout de l'horizon accourt avec furie le plus terrible des enfants que le Nord eût porté jusque-là dans ses flancs. L'arbre tient bon, le roseau plie. Le vent redouble ses efforts et fait si bien qu'il déracine celui de qui la tête au ciel était voisine et dont les pieds touchaient à l'empire des morts.

0: Bon, assez parlé de moi. Je ne suis pas venu vous expliquer en quoi je suis un lieutenant exceptionnel. Tout le monde le sait, visiblement. Mon Dieu, mais quelle chaleur dans cette cabine!
1: Mon Dieu, mais quelle chaleur dans cette cabine!
0: Il va répéter comme ça tout le temps tout ce que je dis.
1: Il va répéter comme ça tout le temps tout ce que je dis.
2: Oh, tais-toi, hashtag!
0: D'énormes nuages noirs, des cumulonimbus approchent. Si nous les traversons, la tempête sera terrible. Je suis donc venu vous dire de rester à l'abri pendant que je manœuvre avec le capitaine. Il se fait vieux. Je suis indispensable là-haut.
2: Génial, je viens avec vous.
3: Zélie, tu attaches ta ceinture et tu restes là.
2: Mais nous évitons à chaque fois les tempêtes. Il ne va rien se passer. Laisse-moi monter.
3: Tu restes là.
0: Barbe a raison, très chère. La place d'une belle demoiselle comme vous n'est pas sur le pont. Je viendrai vous prévenir personnellement quand tout danger sera écarté. Et toi, pendant ce temps-là, stupide volatile, au lieu de m'imiter, redonne donc les consignes de sécurité.

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0: Bienvenue au groupe, mesdemoiselles.
1: Bref, peu importe qui vous êtes. Moi, ce qui m'intéresse, c'est de savoir pourquoi on est là.
2: Exactement. Et d'abord, c'est quoi le Whoop?
3: Le Whoop est une organisation mondiale de protection de l'humanité. Un organisme ultra-secret qui a pour objectif de combattre le crime. Vous êtes ici parce que vous avez été sélectionné pour rejoindre notre groupe d'espions internationaux.
4: Mais bien sûr, c'est pas parce qu'on débarque à Beverly Hills qu'il faut nous prendre pour des imbéciles.
3: Je sais qui vous êtes, Clover. C'est parce que je vous observe depuis des années, Alex, Sam et vous, que j'ai remarqué vos dispositions.

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1: si tu me donnes pas ton hanche en moins de deux, je vais te couper en deux.
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0: Bonjour.
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quelque chose. Je pourrais vous chanter la recette des pieds de porc panés, de la confiture de navet, les prénoms du calendrier. Alors, on a Adam, Adèle, Adeline, Adrien, Aglaé. Non ? Alors, je pourrais peut-être vous chanter une chanson sur les ions, les neutrons, les protons, les molécules, les particules. Non plus. Bon. Jour. Me voilà devant vous. On se connaît pas du tout et pourtant voyez-vous, me voilà devant vous. Oui mais voilà, maintenant que je suis là, il va falloir que j'ose raconter quelque chose, raconter quelque chose. J'ai peut-être une idée. Je vais me raconter et vous chanter tout net.

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0: Bonjour les enfants, c'est l'oiseau bleu qui, grâce à la composition d'un certain Jean de La Fontaine, qui il y a des siècles et des siècles, nous donna à lire et à voir des images haut en couleur d'une morale ciselée comme un jambon. Voici Jean de La Fontaine, l'oiseau bleu, moi, de Jean de La Fontaine qui dit... L'oiseau bleu qui dit, de Jean de La Fontaine, le loup et l'agneau. La raison du plus fort est toujours la meilleure. Nous l'allons montrer tout à l'heure. Un agneau se désaltérait dans le courant d'une onde pure. Un loup survient à Jean qui cherchait aventure et que la faim en ces lieux attirait.
1: Qui te rend si hardi de troubler mon breuvage ?
2: Dit cet animal, plein de rage.
1: Tu seras châtié de ta témérité.
3: Sire, répond l'agneau, que votre majesté ne se mette pas en colère, mais plutôt qu'elle considère que je m'en vais, désaltérant dans le courant, plus de 20 pas au-dessous d'elle. Et que par conséquent, en aucune façon, je ne puis troubler sa boisson.
1: Tu la troubles,
2: reprit la bête cruelle.
1: Et je sais que de moi, tu m'es dit l'an passé.
4: Mais comment l'aurais-je fait si je n'étais pas né ?
2: Reprit l'agneau.
4: Je t'aide encore ma mère.
1: Si ce n'est pas toi, c'est donc ton frère. C'est donc quelqu'un des tiens, car vous ne m'épargnez guère. Vous, vos bergers, vos chiens, on me l'a dit, il faut que je me venge.
2: Là-dessus, au fond des forêts,
5: le loup l'emporte et puis le mange, sans autre forme de procès.
2: Ah, ah, ah.

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0: Bonjour à toutes et à tous et merci d'être à l'écoute de Scène. Nous sommes des élèves de la MFR de la Bonnaudrie à Cholet. Je suis Lorenzo et avec Fiorenzo et Tony, nous allons vous présenter la météo du samedi 10 octobre 2026 depuis les studios de Scène à Cholet.
1: Demain matin, après plusieurs jours de grisaille et de pluie, le ciel se dégagera un peu à peu et laissera place au soleil un peu partout sur la région Pays de la Loire.
2: Dans la matinée, le thermomètre affichera des températures relativement douces pour un mois d'octobre. Il fera 13 degrés dans le nord de la Mayenne et de la Sarthe, 14 degrés à Laval et Segré et 15 degrés à Molébrier, Nantes et Saint-Nazaire.
0: L'après-midi, malgré quelques nuages persistants, le ciel restera dégagé sur 5 départements de la région.
1: Côté température, on attend 15 degrés à Ernée et à La Ferté-Bernard, 16 degrés au Château-Gontier, 17 degrés à Angers, Blain et La Roche-sur-Yon, et 18 degrés à Vertou, Chalon et Fontenay-le-Comte.
2: Et comme demain, nous serons le 10 octobre, nous avons sélectionné aux événements en lien avec deux chanteuses, l'une est américaine et l'autre est espagnole. Alors, quelle langue tu préfères, anglais ou espagnol?
0: Indeed, 15 years old on October 10, 2011. Lana Del Rey released her famous song Video Game, one of the songs that will launch her international career.
1: Waouh, quel accent! Bon allez, on va quand même traduire pour nos auditeurs et auditrices.
2: En effet, il y a 15 ans, le 10 octobre 2011, Lana Del Rey sortait son célèbre titre Video Game, l'une des chansons qui allait lancer sa carrière internationale.
0: Un morceau devenu un succès mondial et dont le texte fait référence à une rupture amoureuse, Lana Del Rey se serait inspirée d'un ancien petit ami qui préférait passer du temps à jouer aux jeux vidéo plutôt que de lui accorder de l'attention. Mais le mieux pour se souvenir de cette chanson, c'est de l'écouter.

0: Allez, pour clôturer cette météo, demain à Cholet, le soleil se lèvera à 8h14 pour se coucher à 19h25.
1: On vous souhaite à toutes et à tous une très bonne journée à l'écoute du son unique.

0: Ah bah quand même, c'est pas trop tôt, t'étais où toi?
1: Miaou.
0: Bon, vous avez pas vu Milou maintenant?
1: Miaou.
0: Ah bah, il était là il y a une seconde, ça va pas recommencer. Milou.

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0: Dans la tête, il y a le cerveau.
1: Sauf dans les têtes de veau.
0: Dans la bouche, il y a les dents.
1: On les voit pas, elles sont dedans.
0: Dans le cou, il y a le cou.
1: Autant dire rien du tout.
0: Et après, il y a les poumons.
1: Pour la radio, des poumons.
0: Un peu à gauche.

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0: C'est vrai.
1: Par la taille, c'est lui le plus lent.
0: Ah.
1: Liechtenstein.
0: Non mais, vraiment.
1: Liechtenstein.
0: Non mais, franchement.
1: Liechtenstein.
0: C'est un pays?
1: Liechtenstein.
0: C'est où? C'est qui?
1: Liechtenstein.

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Bonjour et bienvenue dans un nouvel épisode de notre podcast Les reines font des pompes sur les comptes dans tous leurs états. Je m'appelle Alexane. Ce podcast a été réalisé par les élèves de CM2 de l'école Légarenne à Chantosseau. Hier, vous avez pu découvrir la première partie de notre conte détourné du petit chaperon rouge, la petite doudoune noire. Aujourd'hui, place à la suite.

0: Une fois dans la Lamborghini, Papy Gégé alluma la radio. C'était un reportage de France Culture sur les sculptures de patates.
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2: Je vous raconte l'aventure de la pomme de terre. Ce tubercule est consommé sous toutes les formes possibles dans tous les pays européens.
3: Dites donc, Papy Gégé, c'est vraiment ennuyeux ton émission.
4: Ah, tu trouves, petite doudou noire? Je pense au contraire que cette émission sur la sculpture de patates est très intéressante.
3: Ouais, bref, on pourrait pas plutôt écouter SN? C'est la meilleure des radios aujourd'hui.
4: D'accord, si tu veux. 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
0: Très vite, la petite doudou noire sentit une odeur inconnue. Au départ, c'était surmontable. Mais très vite, l'odeur nauséabonde se répandit dans toute la voiture. Elle ne pensait plus qu'à ça, c'était insupportable. Elle essaya d'ouvrir sa fenêtre, mais Papy Gégé avait mis la sécurité enfin. D'où venait cette odeur? Tout à coup, son regard se posa sur les pédales et sur les pieds de Gégé. Ses chaussettes étaient jaunies par la crasse, trouées. C'était elle qui sentait le moisi et le camembert pourri. Sans réfléchir, la petite doudou noire tira sur le frein à main. La voiture se stoppa net. Fort heureusement, il n'y avait personne sur la route. Personne ne fut blessé.
5: Mais tu es folle, ma petite!
3: Mais non, c'est toi qui es fou, papy! Change tes chaussettes, c'est une horreur, tu as failli m'étouffer!
0: Une fois sortie de cet enfer, la petite doudou noire partit en courant dans la forêt du cellier, tout en essayant de se réoxygéner. Elle arriva dans la forêt, trouva un rocher sur lequel elle s'assit pour reprendre son souffle. Elle prit son cher Bobby en main et décida d'appeler sa grand-mère en visio.
6: Bonjour ma patiente. Attends, il y a plein de trucs qui s'affichent sur mon écran. Mais t'es où, Pardy?
3: Mamie Georgette, c'est terrible. Je suis dans la forêt du cellier. J'ai voulu venir en overboard, mais il a cramé. Il y a un papy sympa qui m'a proposé de m'emmener. Mais il puait tellement des pieds que j'ai craqué et que je suis sortie de la voiture. J'ai couru sans me retourner et je me suis arrêtée près d'un rocher pour me reposer un peu et pour t'appeler.
7: Plus de batterie, je vais m'éteindre dans 10 secondes.
6: Et bah t'es où maintenant?
7: Plus de batterie, je vais m'éteindre dans 5 secondes.
3: Je suis sur le rocher, 4, à côté du ruisseau, 3, sous le pont.
7: 2, 1.
0: Malheureusement, Bobby n'avait plus de batterie. Luna essaya de le rallumer, n'y arrivant pas, elle péta un câble. Elle le jeta comme une folle sur le rocher. Elle le ramassa, mais se rendit compte de son erreur. Effectivement, Bobby avait une fracture sur son écran de protection.
7: Erreur.
3: Oh mon Bobby, mais qu'est-ce qu'il m'a pris?
6: Allô? Doudoun? Oh, pourquoi ça m'arrive à moi?
0: Mamie Georgette, qui n'arrivait plus à joindre sa petite fille, inquiète, décida d'aller la chercher au cellier. Elle ne prit pas le temps de se changer. Après tout, elle était bien comme ça avec son magnifique pyjama Nike blanc à rayures roses. Elle chaussa ses crocs aux pieds et fonça à bord de sa golfette.
8: Merci à toutes et à tous pour votre écoute. Il faudra patienter jusqu'à demain pour la suite de notre conte. Aujourd'hui, Angèle était la narratrice. Dans le rôle de Luna, alias la petite doudou noire, c'était Jade. La voix de Papy Gégé était celle de Mewen. Esteban faisait quant à lui Bobby, le Samsung pailleté. Et enfin, la voix de Mamie Georgette était celle de Clara. Nous vous donnons rendez-vous demain pour la deuxième partie de notre conte. Les reines, rendent l'antenne. Très bonne journée à l'écoute de scène.

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ces gentilles petites bestioles fabriquent d'abord de la cire. Elles y font des alvéoles

0: me concerne plus en même temps. Quoique, j'ai rencontré quelqu'un, mais ma fiancée c'est plutôt le grande sauterelle, libellule disons. Allez, d'ailleurs, c'est l'heure, allez hop, à la ruche.
1: Combien de fois

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0: Qu'est-ce qu'il dit ?
1: Je ne sais pas. Je ne parle pas le vent.

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0: joyeux Noël.
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22h.

pourtant quelle drôle d'affaire, Taranta Babu. Quelle drôle d'histoire. Que cette chose incroyablement belle, que cette chose indiciblement joyeuse soit tellement dure aujourd'hui, tellement étroite, tellement sanglante.

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0: Et rebois. Allez, dis-moi.
1: Allez,
0: rebois. Allez, dis-moi. 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
2: Mais qu'est-ce que tu veux que je te dise, hein? Que c'est un perroquet magique, que c'est lui qui nous guide, que c'est lui qui nous fait éviter les tempêtes, qu'il est plus puissant qu'un GPS, que sans lui le capitaine est perdu, hein? C'est ça que tu veux que je te dise? Eh ben non, personne le sait, et tu ne le sauras pas non plus. Bouche de langue et bois cousu, tu ne le sauras pas non plus.
3: Tu dors, barbe molle? Ça tombe bien, je te laisse. J'ai des choses très intéressantes à écrire dans mon journal.

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0: Il n'y a là qu'une partie des 263 trophées et médailles que ma Violette a gagné.
1: Je suis une mâcheuse de gomme, mais quand j'ai entendu cette histoire de ticket, j'ai ralenti sur la gomme et j'ai sauté sur le chocolat.
0: C'est une jeune fille très ambitieuse. Je me demande de qui elle tient.
1: Je suis championne du monde junior de gomme mâchée. Le chewing-gum que je suis en train de mâcher, ça fait 3 mois que je le travaille sans relâche. Ça, c'est un record.
0: J'ai moi aussi ma part de trophée, bien sûr. Des prouesses de majorette.
1: Ils disent que l'un des enfants aura un prix spécial, mieux que tout le reste. Je me fiche des autres.

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0: C'est vrai que je ne suis pas un professionnel du sauvetage, soit, mais vu d'ici, j'ai plutôt l'impression qu'on a fait un pas en arrière. Tu ne trouves pas ?
1: Non, tout va bien. Tout va très bien.
2: Un bœuf vit une grenouille qui lui sembla de fine taille. Lui qui était gros en tout comme 20 citrouilles, envieux, se tord, transpire et se travaille pour égaler l'animal en minceur, en disant
3: « Regardez bien ma sœur, et ça c'est, dites-moi, n'y suis-je point encore ?»«
4: Bah non quoi !»«
3: M'y voici donc ?»«
4: Mais alors pas du tout quoi !»«
3: M'y voilà ?»«
4: Vous êtes complètement toc-toc quoi !»
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Hey, toi, là-bas ! S'écrie un matelot à l'instant où Léo sort de la soute à bagages. Je ne me souviens pas t'avoir vu monter à bord ! Panique, l'enfant prend la fuite. S'ensuit une poursuite dans les coursives.

Il est passé par là, lance un mécanicien. Il est repassé par ici, renchérit un second marin. Léo est agile. Il court vite et se faufile comme une anguille. 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